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3: Bonjour à toutes et à tous. Équilibre, autonomie et tout simplement confort du quotidien. Aujourd'hui dans Priorité Santé, nous parlons des soins pour garder des pieds en bonne santé. Les conseils d'une spécialiste pour mieux comprendre l'importance de cette extrémité du corps, à la fois stratégique mais aussi d'une certaine manière trop souvent négligée. Des pieds qui peuvent nécessiter une attention particulière à certaines périodes de la vie, en période de croissance, chez l'enfant, au cours de la grossesse, pour la future mère, chez les sportifs, les personnes âgées. Prendre soin de ses pieds, c'est également lutter contre un certain nombre d'idées reçues et connaître le lien entre certaines maladies et leur retentissement. Certaines complications, par exemple du diabète, des traitements du cancer, au niveau des pieds, qui peuvent se localiser, des troubles extrêmement variés sur les ongles, les os, les articulations, les tendons ou la peau. Bref, parler des pieds, c'est aussi évoquer tout simplement le choix des chaussures, qui n'est pas simplement une question de mode, la prise en compte des sensations, restant attentif à certains signes avant qu'ils ne menacent la mobilité. Une question, vous l'avez compris, qui concerne chacun et chacune d'entre vous à l'écoute en ce moment. Alors si vous voulez nous joindre, le numéro c'est le 33 7 71 18 46 41. Ils nous portent, nous équilibrent, permettent d'avancer au sens propre comme au figuré. Citation de votre livre « Des pieds en bonne santé » publié aux éditions Le Duc. Muriel Montanvert, bonjour.
4: Bonjour.
3: Vous êtes pédicure podologue, présidente de l'Union française pour la santé du pied. On va retrouver tout à l'heure en ligne de la Guinée le professeur Mohamed Massiré Souma, dermatologue vénérologue au CHU Donkat Conakry, qui est également vice-doyen de la Fac des sciences et techniques de la santé de l'Université Gamal Abdel Nasser, toujours à Conakry. Et puis en fin d'émission, on parlera activité physique et santé avec le docteur Jean-Marc Sen, médecin du sport.
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3: Muriel Montanvert, quand vous écrivez que les pieds sont les oubliés de la santé, ça veut dire quoi? Que beaucoup d'entre nous s'y intéressent uniquement lorsqu'ils vont mal?
4: Oui, c'est souvent qu'en fait, au niveau des pieds, on va s'en inquiéter, on va consulter ou on va se poser des questions quand ça fait mal. Mais c'est plutôt intéressant de prendre les choses à la base et de se dire faut que mes pieds soient en bonne santé, que je sois bien, parce que c'est ce qui me permet de marcher, d'être autonome, de me déplacer. On sait tous que quand on a mal aux pieds, on n'est pas bien, on va boiter, on va se déséquilibrer et on peut se créer tout un tas d'autres pathologies à plusieurs niveaux.
3: Vous êtes, je l'ai dit tout à l'heure, un pédicure podologue. Quelle est, Muriel Montanvert, la différence entre les deux et qu'est-ce que ça change d'avoir cette double compétence?
4: Alors en fait, on est un seul et même métier, donc pédicure podologue. Le côté pédicurie, c'est tout ce qui est le soin. Donc le soin de la peau, des ongles, tout ce qui va être traitement ongles incarnés, mycoses, les cors, les durillons. Donc ça, c'est l'aspect pédicurie où on va retirer et enlever tout ce qui est abîmé au niveau de la peau et des ongles. Et l'aspect podologie, c'est l'aspect correctif. Donc c'est principalement la réalisation de semelles orthopédiques après un bilan et un examen clinique complet. Ça va être aussi la réalisation d'appareillages pour les orteils pour éviter qu'ils se déforment ou qu'ils frottent entre eux. Ça va être aussi de l'appareillage pour les ongles pour essayer de les redresser, leur redonner une bonne courbure, ou encore des contentions de nuit pour les déformations type hallux valgus.
3: Alors, on apprend beaucoup de choses en lisant votre livre, aussi bien au niveau des symptômes des différentes affections, reconnaître ces différents problèmes, et puis surtout améliorer la prévention. Précisément, Muriel Montanvert, ces pieds il se retrouve donc négligé. Pourtant, dès qu'on commence à marcher, dès qu'on apprend, tout bébé donc, il va falloir leur prêter pas mal d'attention et les soigner. D'ailleurs, les premiers mois, c'est pas simple de couper les petits ongles.
4: Alors, de couper des ongles de bébé, c'est pas simple, surtout quand c'est votre premier enfant, que on a peur de couper un petit bout de peau, etc. Ce que je conseille, c'est de prendre un coupe-ongles plutôt qu'un ciseau. C'est plus facile. Le ciseau, on va pas bien voir où ça coupe, et puis ça coupe pas toujours bien droit. Alors que le petit coupe-ongles, clac-clac, là, ça va nous permettre d'avoir une coupe nette et au bon endroit. On coupe pas trop court, il faut laisser un petit liseré blanc au niveau de l'ongle, et puis on surveille. Et puis si vraiment vous savez pas faire et vous y arrivez pas, vous allez prendre un rendez-vous d'une consultation chez le pédicure podologue et on vous aidera pour vous donner les bons conseils pour la suite.
3: Et c'est vrai, quand l'enfant apprend à marcher, là aussi vous soignant, c'est très important, parce qu'on va pouvoir faire du repérage par rapport à la posture, s'il va falloir par exemple faire de la prévention pour éviter plus tard des problèmes de mobilité.
4: Oui, on va surveiller les enfants, alors dès la marche, surtout ceux qui ont eu des soucis à la naissance, hein, qui ont un pied, ce qu'on appelle un pied beau, un pied métatarsus varus, un pied retourné. Ceux-là, on va les surveiller d'encore plus près dès qu'ils vont commencer à marcher. On va pas forcément les appareiller tout de suite, mais on va donner des conseils de chaussage aux parents. Faut savoir qu'un enfant qui commence à marcher, faut le laisser pieds nus, qu'il apprenne à s'ancrer au sol et à trouver son bon positionnement. Et puis après, de travailler avec un chaussage souple. Et puis surtout, on reste à l'écoute. Si un enfant qui a 2-3 ans tombe, a les pieds en dedans, les genoux à l'intérieur, se plaint de douleur, tout ça, ce sont des signes qu'on peut faire quelque chose au niveau podologique pour prévenir les éventuels problèmes futurs.
3: Et d'ailleurs, quel que soit l'âge, intérêt particulier à ce choix des chaussures, c'est aussi de la santé.
4: Ah ben la chaussure, c'est très important parce que c'est ce qui va habiller le pied. Et on a un souci, c'est qu'on veut allier esthétique, que ça soit sympa, qu'il aille avec notre tenue, etc., et confort du pied. Donc c'est pas toujours évident de trouver la bonne chaussure. Mais il y a tout un tas de conseils qui sont importants à suivre, tels que une bonne largeur, une chaussure qui est la bonne largeur au niveau de l'avant-pied, et puis surtout la bonne chaussure au bon moment.
3: Alors, j'ai retenu quelque chose dans votre livre, c'est quand on dit, c'est quelque chose qu'on peut entendre, bon, je vais les faire mes chaussures, ça veut dire elles vont s'élargir, avec quelques temps ça va aller mieux, vous en pensez quoi?
4: Alors, les chaussures, ça, bien évidemment, elles vont s'affaisser, elles vont bouger, elles vont se faire un petit peu. Mais quand vous mettez une chaussure, il est normal que ça soit un petit peu inconfortable, mais ça ne doit pas être douloureux. Il y a une différence entre je mets cette nouvelle chaussure et je peux pas marcher avec, mais je les aime tellement, elles sont belles, je vais les mettre dessus, je vais absolument les mettre, et je mets des chaussures, bon, elles sont neuves, elles sont un peu rigides, ça c'est sûr qu'elles vont se détendre, mais il faut mieux acheter une chaussure dans laquelle on est déjà pas trop mal, parce que si vous achetez une chaussure dans laquelle vous êtes pas bien, il y a peu de chances que vous soyez bien par la suite.
3: Alors, question WhatsApp d'un auditeur de Kinshasa, question de chaussage là aussi, c'est pas facile à prononcer. Mathieu, il demande s'il est déconseillé de ne porter qu'une seule paire de chaussures durant toute la semaine si l'on en a qu'une. Déjà, si on n'en a pas d'autres, ça va être compliqué, mais est-ce qu'il y a un problème?
4: Alors, il est préférable, si on peut, d'avoir deux paires et d'alterner. Pour une raison simple, c'est que si vous avez deux paires, vous allez user déjà moins vite vos chaussures que si vous en avez qu'une. Donc vous allez augmenter la durée de vie de vos chaussures, puisque en plus elles vont être moins usées, et puis ça permettra de faire en sorte qu'elles soient vraiment bien sèches le lendemain quand vous les remettez. Et puis c'est bien d'alterner, comme ça on n'a pas toujours les mêmes zones de frottement, le même maintien. C'est pas mal d'alterner les chaussures.
3: Une autre question de base par rapport aux pieds, c'est Émile de Cotonou au Bénin. Comment reconnaître un ongle incarné? Et bien sûr, surtout, comment l'éviter?
4: Alors, un ongle incarné, qu'est-ce que c'est? C'est majoritairement au gros orteil. Ça peut arriver sur les petits orteils aussi. Ça va être un ongle qui, sur le côté, va être rouge, inflammé, gonflé. Souvent, il y a même des fois une petite tache blanche, ça c'est du pus. Ça, c'est l'ongle incarné. C'est l'ongle qui a traversé la peau, qui a fait une plaie, et cette plaie s'est infectée. Donc, ce qui est sûr, c'est qu'il faut tout de suite désinfecter et protéger la zone, et aller consulter si on peut, mais surtout désinfecter le plus possible.
3: Et on peut même aller consulter un pharmacien si besoin.
4: En fonction des possibilités, on peut aller, il faut consulter un pharmacien, tout du moins d'aller voir quelqu'un qui puisse vous aider, un soignant. Comment l'éviter? Eh ben déjà, on coupe ses ongles droits en émoussant les coins un petit peu, juste le petit coin, et on va pas aller chercher en profondeur sur les côtés, parce que plus on va creuser sur les côtés, plus l'ongle qui va arriver va pousser dans la peau parce que la zone où l'ongle devait se mettre va revenir se mettre dessus et ben on va créer une mauvaise forme d'ongle et on va auto-entretenir le problème.
3: Alors, il y a Mahamat Adjamena au Tchad, il a constaté depuis plusieurs années que ses ongles au niveau des gros orteils, là aussi, se fissurent et chutent spontanément, sans traumatisme, sans douleur. Il voudrait savoir comment les soigner.
4: Alors, au vu du descriptif, je pense que c'est pas un traumatisme direct, mais c'est ce qu'on appelle un micro-traumatisme. Mmh. C'est-à-dire que la chaussure est peut-être un tout petit peu trop petite. Il y a un élément qu'il faut savoir, c'est que nos pieds évoluent. Entre la fin de la croissance et la fin de notre vie, on va prendre entre une et deux pointures. Mmh. Le pied va s'affaisser, va s'élargir. Donc souvent, on se dit, ah bah tiens, c'est bon, je fais du 38, pas de problème. Et puis, on remesure ses pieds, bah on fait du 39 ou du 39,5. Donc, on remesure ses pieds, on vérifie que les chaussures sont à la bonne taille. Une chaussure à la bonne taille, c'est que quand vous êtes debout, il doit y avoir un travers de doigt entre le bout du gros orteil et le bout de la chaussure. Si ça vient buter dans la chaussure, ça peut créer donc des micro-traumatismes, ces fissurations, puis au bout d'un moment, l'ongle va être traumatisé, va se décoller et il va tomber.
3: Alors avant un auditeur en direct, question aussi courte que simple, c'est Joseph du Togo qui demande, qu'est-ce qui cause les verrues plantaires ?
4: Alors, les verrues plantaires, c'est un virus qu'on va attraper dans des milieux chauds et humides, qui va se trouver dans le derme. Ce virus va se réactiver quand on a un système immunitaire un peu faiblard. Et donc, c'est contagieux. Donc, la verrue, elle va arriver, elle va se mettre dans le derme, elle va faire une hypertrophie, ce qu'on appelle des papilles dermiques, c'est-à-dire au niveau du derme, il va y avoir un gonflement, et on va avoir des points noirs qui vont arriver dans la corne. C'est pas des points noirs, c'est la tête des papilles sanguinolentes qui est au fond. Le but, c'est qu'il faut traiter ça, parce que une verrue va se développer. Il y a toujours une verrue mère, et après des verrues filles. Et si on traite pas la mère, on aura des filles.
3: Voilà, c'est un virus. On prend tout de suite un premier auditeur en ligne, on part pour la RDC.
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3: Avec nous, c'est Willy. Bonjour Willy.
5: Bonjour Caroline, bonjour à notre invité, bonjour à tous les auditeurs de la radio France Internationale RFI.
3: Alors, vous avez 59 ans, Willy. Problème au pied, est-ce que vous pouvez nous décrire ces problèmes, s'il vous plaît?
5: Oui, Caroline, ça fait près d'une vingtaine d'années depuis que j'ai abandonné le sport. Depuis l'âge de 15 ans, j'ai pratiqué les arts martiaux, j'ai fait l'athlétisme, j'ai joué au football. Alors, depuis un certain temps, quand j'ai testé, j'ai constaté qu'il y avait des petits problèmes dans mes pieds. Mmh. Donc, quand j'ai porté les souliers pendant longtemps, par exemple du matin 6h jusqu'à 22h ou 21h, pendant toute une semaine, j'ai constaté qu'il y avait des petites plaies qui se créaient au niveau de mes orteils, entre les orteils et la langue, ça créait aussi des petites gommes. Mmh. Alors, quand je me chaussais, ces gommes-là étaient comme des petites et à m'empêcher de bien marcher, ça me faisait très mal.
3: D'accord, donc vous avez des fissures entre les orteils, vous avez des chaussures fermées, Willy?
5: Oui, quand je porte les chaussures fermées, ça me donne des fissures entre les orteils et puis à la longue, ça forme des petites gommes.
3: Et vous avez des questions, je vous en prie, allez-y.
5: Oui, ma question, il y en a trois. La première question, j'aimerais savoir qu'est-ce que je peux faire pour éviter ces problèmes-là à mes pieds. Dois-je changer le numéro de ma pointure de chaussures ou bien les garder, mais vous me proposez, l'invité docteur va me proposer autre chose, ou encore je dois continuer à les porter malgré moi, parce que quand je porte les sandales, je n'ai pas de problème. Mais quand je mets avec les chaussures fermées, c'est à ce moment-là que je constate que dans mes pieds, il y a des petits problèmes, des petites plaies, des ongles qui avancent.
3: D'accord. Donc, il y a ces fissures quand vous mettez des chaussures fermées. Muriel Montanvert, bien évidemment, on ne fait jamais de diagnostic à distance. Malgré tout, il y a des pistes. Qu'est-ce que vous pouvez conseiller à notre auditeur?
4: Alors, je suis assez d'accord sur le fait que ça ressemble quand même très fortement à ce qu'on appelle un pied d'athlète. Alors, qu'est-ce que c'est un pied d'athlète? Ça va être des macérations entre les orteils qui vont créer toutes ces petites peaux blanches qui vont être douloureuses et puis qui vont faire des plaies. On va pouvoir traiter La meilleure des choses, c'est soit de la bétadine, soit des produits antifongiques qu'on peut trouver en pharmacie. Mais si on veut travailler vraiment en préventif, il y a plusieurs axes. C'est déjà de très très bien se sécher les pieds à chaque fois qu'on les lave. Si on les lave plusieurs fois par jour, on prend un paquet de mouchoirs, on se sèche entre les orteils pour que ça soit vraiment très sec. Il faut absolument pas remettre une chaussure ou une chaussette les pieds humides parce que ça c'est ce qui va entretenir le problème. Pour Willy, là forcément, dès que vous mettez les chaussures fermées, ça va resserrer les orteils et puis avec la chaleur, ça va macérer. Donc, ce qui est important, c'est de voir si les chaussures sont pas trop petites ou tout du moins pas suffisamment larges. Donc, de prendre des chaussures à la bonne largeur. Vérifiez aussi, n'hésitez pas à remesurer votre pointure. De bien sécher donc entre les orteils le problème n'arrive pas dans les chaussures ouvertes puisque quand on est avec des sandales c'est complètement ouvert et ça sèche, c'est ventilé, donc c'est vraiment ce problème de taille de chaussure, largeur de chaussure et de macération.
3: Donc porter le plus souvent possible aussi des chaussures ouvertes, tout simplement.
4: Alors on peut chaussures ouvertes, attention chaussures ouvertes qui tiennent bien le pied, qui soient adaptées, pas de la tongue toute la journée.
3: Bien évidemment. Merci beaucoup Willy pour votre appel. Muriel Montanvert, on va prendre d'autres questions dans quelques instants. On retrouvera aussi l'un de vos confrères dermatologues en Guinée. Priorité Santé revient juste après ce titre signé Ezra Collective et Yasmine Lasset. God Save Me Fit for Dancing. Oui, dansons sur RFI.
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Bonjour à toutes et à tous et bienvenue dans votre rendez-vous francophone hebdomadaire sur Radio Vanuatu. Je suis Marie-Laure Ludvaun, ravie de vous accompagner pour ce tour d'horizon de l'actualité en français. Retour sur les principaux faits d'actualité qui ont marqué la semaine du lundi au jeudi. Politique, la participation des femmes se renforce aux élections municipales de Port-Vila. Sur les 53 candidats, 17 sont des femmes réparties dans les 5 circonscriptions de la capitale. Sécurité, la commission d'enquête sur le naufrage du RVS Taquare a finalisé son rapport qui a été remis au ministre de la Justice. Par ailleurs, la Vanuatu Maritime Safety Authority souhaite rendre obligatoires les dispositifs GPS ou de suivi par satellite à bord des banana boats afin de faciliter les recherches en cas d'urgence. Élevage, le département de l'élevage a reçu un nouvel appareil de lecture, ELISA, d'une valeur de plus de 1,7 million de Vatu. Il permettra d'effectuer davantage d'analyses au Vanuatu et de renforcer la surveillance des maladies animales. Jeunesse, à Santo, Santo East School travaille avec des agriculteurs et la Van Chef Association pour permettre aux élèves d'avoir davantage accès aux produits frais locaux tout en offrant aux agriculteurs un nouveau débouché. Économie, les entreprises publiques devront améliorer leurs performances et à terme commencer à verser des dividendes au gouvernement conformément à la nouvelle loi. Certaines rencontrent toutefois encore des difficultés financières et fonctionnent à perte. Et à Tana, la Banque nationale de Vanuatu a lancé un financement de 600 millions de Vatu destiné à soutenir les agriculteurs de l'île. Environnement, la sécheresse continue d'affecter plusieurs communautés du Vanuatu. À Etas, sur Efate, la pénurie d'eau complique notamment la vie quotidienne des habitants. Tourisme, à Malikolo, la communauté d'Achin prépare de son côté la première édition du Malekula Kenu Festival, prévue en décembre. L'événement mettra en avant les traditions locales et la pirogue, avec également un objectif de promotion du tourisme. Coopération, 15 nouveaux volontaires du Peace Corps ont prêté serment à Malafao ce mercredi avant de commencer 2 années de service au Vanuatu dans différents secteurs, notamment l'éducation et la santé. Actualité régionale. Au Fidji, 11 partis politiques sont désormais enregistrés en vue des prochaines élections générales attendues en février prochain. Aux îles Salomon, une nouvelle initiative doit aider les communautés de Guadalcanal, Makira et Central Islands à améliorer leur accès à l'eau, à l'assainissement et à l'hygiène face aux effets du changement climatique. Côté sport, en football, Galaxy FC a perdu en demi-finale de la Ligue des champions masculines de l'OFC face à Central Coast FC des îles Salomon. En beach soccer, le Vanuatu participera en octobre à la Coupe des Nations de l'OFC à Tahiti. En athlétisme, des représentants du Vanuatu participent à Honiara, à une formation de World Athletics destinée aux entraîneurs et aux enseignants, notamment sur l'initiation des enfants à la discipline. C'était l'essentiel de l'actualité des derniers jours. Passons maintenant aux nouvelles actualités à noter pour ce vendredi. Sécurité, Vanuatu renforce sa coopération avec les pays voisins. Vanuatu poursuit ses efforts pour renforcer sa sécurité maritime et frontalière à travers des accords de coopération avec les pays voisins. Cette semaine, le ministre de l'Intérieur, Andrew Napoat, a signé avec les îles Salomon un protocole d'accord sur la coopération entre les forces de police. Le ministre a également indiqué que Vanuatu souhaite signer un accord similaire avec les Fidji afin de renforcer la coopération entre les deux pays. Éducation, le Parlement des jeunes réunit 56 participants à Port-Vila. La 3e édition du Parlement des jeunes se poursuit
aujourd'hui à Port Vila avec la participation de 56 jeunes venus de différentes îles du Vanuatu. Après 2 semaines de formation et d'intégration, les participants prennent part à une session parlementaire au cours de laquelle ils débattent notamment d'un projet de loi sur l'éducation et des difficultés rencontrées dans le système éducatif. Le programme permet aux jeunes de découvrir le rôle des parlementaires, de faire entendre leur voix et de mieux comprendre le fonctionnement des processus parlementaires et démocratiques. Élections, un tirage au sort pour garantir l'équité du scrutin municipal. À l'occasion des élections du conseil municipal de Port-Vila, le bureau électoral a procédé à un tirage au sort entre les candidats afin de garantir l'impartialité du processus. Cette démarche intervient après plusieurs préoccupations soulevées par des partis politiques concernant l'équité du processus électoral. Le président de la commission électorale, Edward Kaltamat, a expliqué que ce tirage au sort vise à garantir un traitement équitable des candidats. Actualité internationale. Le président américain Donald Trump annonce un renforcement de la pression économique contre l'Iran après l'échec des discussions entre les deux pays. Il menace également de sanctionner les pays qui continueraient à faire des affaires avec Téhéran et appelle ses alliés à participer à l'isolement de l'Iran. De son côté, le ministre iranien des Affaires étrangères, Abbas Araghchi, rejette ces menaces et affirme que cette pression ne fera pas céder son pays. Les tensions entre Washington et Téhéran se poursuivent alors que les négociations n'ont toujours pas abouti à un accord à long terme. Côté sport football, l'équipe nationale masculine du Vanuatu a commencé sa préparation pour la MSG Prime Minister's Cup qui se déroulera aux Fidji. Sous la direction de l'entraîneur Richard Iwai, l'équipe s'entraîne 3 fois par semaine au stade de la VFF à Freshwater afin de renforcer sa condition physique et son travail collectif. Le tournoi se déroulera du 17 septembre au 3 octobre 2026 au HFC Bank Stadium de Suva. Le Vanuatu débutera sa campagne face à la Papouasie-Nouvelle-Guinée le 17 septembre. Et pour clore cet hebdomadaire, la météo. Le temps restera couvert et venteux aujourd'hui sur l'ensemble du Vanuatu, avec des pluies et des averses parfois accompagnées d'orages isolés dans le nord et certaines parties du centre du pays. Une alerte au vent fort est en vigueur dans toutes les provinces. Température maximale 21 degrés Celsius au sud et 27 au nord. Minimale cette nuit 15 degrés Celsius au sud et 23 au nord. En mer, une alerte au vent fort est également en vigueur sur toutes les zones côtières. Et voilà qui conclut cet hebdomadaire de l'actualité en français. Merci de votre écoute et excellent week-end à toutes et à tous.

Bienvenue, vous êtes à l'écoute de l'émission francophone de l'Université nationale de Vanuatu. C'est de nouveau Gladys qui vous parle aujourd'hui et je suis ravie d'être avec vous. Aujourd'hui, j'ai envie de vous parler d'une chose qui revient comme un fil rouge dans l'actualité de l'UNV ces dernières semaines. Le fait que nos étudiants apprennent dehors, sur le terrain, loin des salles de cours, les mains dans la réalité de leur futur métier. Et cette semaine encore, deux filières nous le confirment de belle façon. Nos étudiants en résilience climatique et action humanitaire ont foulé le sol d'un site archéologique au nord des Fatay pour une sortie guidée par un chercheur expert. Nos étudiants en gestion du tourisme et d'hôtellerie, eux, ont découvert les coulisses d'une chocolaterie vanoitaise et échangé avec des anciens diplômés de l'UNV sur leur parcours. Deux filières différentes, un seul principe, apprendre en faisant, en voyant, en rencontrant. Nous parlerons aussi du ciné-club de demain. Il serait dommage de manquer la projection de Amy Lavenny. Et comme chaque semaine, nous terminerons avec une chronique linguistique direction l'île de Malekula, dans la province de Malampa, pour explorer la langue de Tirak. Et pour accompagner cette émission, nous avons fait un voyage dans le temps, direction 2008, avec les titres qui ont marqué cette année-là. L'émission démarre et comme d'habitude, on commence en musique aujourd'hui avec Grégoire et son titre qui l'a fait connaître, Toi plus moi, et on se retrouve juste après.

Début août, nos étudiants en résilience climatique et action humanitaire ont quitté le campus pour une sortie pédagogique pas tout à fait ordinaire. Direction le site archéologique de Peng Peng, au nord d'Efate, un lieu chargé d'histoire qui abrite les vestiges de peuplements anciens

demande. Poser des questions sur ce qui reste d'une société passée, comment vivaient ces communautés, comment s'organisaient-elles face à leur environnement, quels savoirs ont-elles transmis et lesquels ont disparu, des questions qui, on le voit immédiatement, font écho à leur propre formation, comprendre les sociétés pour mieux les accompagner. Le lien entre archéologie et résilience climatique n'est pas évident à première vue, et pourtant il est profond. Les traces laissées par les sociétés passées nous montrent comment des peuples ont survécu à des bouleversements climatiques, à des migrations forcées, à des catastrophes naturelles, et comment ils ont reconstruit. C'est une leçon que les données satellitaires et les modèles climatiques actuels ne peuvent pas donner seuls. Étudier Peng Peng, c'est aussi comprendre la relation longue et complexe entre les habitants de ces îles et leur territoire. Une relation qui ne se lit pas seulement dans les textes et les cartes, mais dans les objets, les structures, les restes de ce que des générations ont construit, utilisé ou abandonné. Pour des étudiants qui seront amenés à travailler dans des communautés locales sur des questions de résilience, cette capacité à lire le territoire comme un document d'histoire est une compétence précieuse. Et puis il y a ce que le terrain fait à l'esprit. On apprend différemment dehors, on voit des choses qu'aucune diapositive peut nous montrer. On ressent la dimension physique d'un lieu, son atmosphère, sa mémoire. C'est pour cette raison que l'UNV intègre des sorties pédagogiques comme celle-ci dans ses formations, parce qu'un futur professionnel qui connaît son territoire, son histoire et ses populations sera toujours mieux armé pour agir. Bravo à nos étudiants pour cette belle journée terrain et merci au professeur Bedford pour son accompagnement. On continue sur cette même lancée, en musique, avec un duo, Moss et Charlie, et leur titre « Je recherche », puis on passera à notre second sujet, qui sent le chocolat.

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Si nos étudiants en CRHA ont passé leur journée au bord de la mer sur un site archéologique, ceux de la licence tourisme et hôtellerie ont, eux, passé la leur derrière des portes de la chocolaterie Island. Deuxième année et déjà les mains dans le vif du sujet. Island Chocolate est l'une des grandes réussites de l'économie locale, une entreprise vanuatese qui transforme le cacao cultivé dans l'archipel en chocolats artisanaux reconnus au-delà des frontières. Visiter ce type d'acteur, c'est comprendre ce que signifie concrètement le tourisme économique et culturel, comment une entreprise locale peut devenir une attraction, un vecteur d'identité, un produit à part entière que le visiteur repart en ayant goûté, compris, raconté à d'autres. Pour de futurs professionnels du tourisme, c'est exactement le genre d'entreprise qu'ils auront à valoriser, à intégrer dans des circuits, à présenter à des visiteurs internationaux. Savoir comment le chocolat se fabrique ici, d'où vient le cacao, quelles sont les valeurs portées par l'entreprise, c'est du savoir directement opérationnel. La sortie ne s'est pas limitée à la visite. Nos étudiants ont également eu l'occasion d'échanger avec d'anciens diplômés de l'UNV, des personnes qui ont emprunté la même voie qu'eux, qui se souviennent des mêmes salles de cours et qui ont aujourd'hui construit des parcours professionnels concrets dans le secteur du tourisme et au-delà. Ces échanges avec des alumni sont souvent parmi les moments les plus formateurs d'une formation universitaire. La question des opportunités après la licence a également été abordée et les perspectives sont réelles. Parmi les voies évoquées, un Master Management et Administration des entreprises à l'Université de Nouvelle-Calédonie et un Master Management et Commerce International spécialité tourisme à l'Université de la Polynésie française. Des passerelles régionales qui montrent que la formation à l'UNV ouvre des portes pas seulement locales. Et ce n'est pas tout. La prochaine étape pour ces étudiants sera un circuit pédestre à Port-Vila, dans lequel ils endossent eux-mêmes le rôle de guide touristique. Ce passage de la théorie à la pratique, expliquer, raconter, accompagner, est un exercice formateur comme peu d'autres. On apprend beaucoup en enseignant et encore plus en guidant. À l'UNV, le terrain n'est pas un bonus, c'est une partie intégrante de la formation et cela se voit dans les compétences que nos étudiants développent semaine après semaine. Un petit moment en musique et on glisse vers notre troisième sujet, un nouveau rappel important pour demain soir. Écoutons d'abord la lettre de Renan Luce.

Demain, mercredi 19 août à 16h, le ciné-club mensuel de l'UNV projette Emile Avemi, un film produit par la compagnie One Small Bag. L'entrée est libre, l'auditorium vous attend. Nous en avons parlé la semaine dernière, alors un mot différent cette fois. Quelque chose que l'on n'a peut-être pas assez souligné, ce film est vanoitais, tourné ici avec des acteurs d'ici, dans les décors que vous reconnaîtrez peut-être, et en Bichlamar. Ce n'est pas une fiction importée qui parle d'une réalité lointaine, c'est un film qui regarde cette société en face avec ses forces et ses failles. Et One Small Bag mérite qu'on s'y arrête un instant. Cette compagnie vanoitaise crée depuis des décennies des pièces de théâtre, des films et des émissions de radio pour aborder des sujets que la société peine parfois à nommer à haute voix. La santé, les droits, les discriminations, les violences, l'environnement. Leur force, c'est de raconter ces sujets avec des personnages auxquels on s'attache, des gens ordinaires dans des situations ordinaires qui basculent. On ne regarde pas leurs films de loin, on s'y reconnaît ou on reconnaît quelqu'un. Emile Avemi suit Annie et Malcolm, une relation, un couple, une histoire d'amour. Et puis progressivement, quelque chose change, dans la façon dont Malcolm se comporte. Pas spectaculairement au début, c'est souvent comme ça. Des petites choses qui mettent mal à l'aise, puis des plus grandes. Le film suit Annie dans cette prise de conscience et ne prend pas de raccourcis. Il ne simplifie pas. Il ne juge pas trop vite. Il laisse le temps à la réalité de s'installer. Ce qui frappe dans ce film, selon ceux qui l'ont vu, c'est sa capacité à montrer combien il est difficile de nommer ce qu'on vit quand on est à l'intérieur. La peur aussi, et le regard des autres. Emile Avemi donne des mots, ou plutôt des images, à quelque chose qui en manque souvent. Que vous soyez directement concerné par ce sujet ou non, et nous ne savons jamais vraiment qui autour de nous l'est, ce film vaut la peine d'être vu, pour comprendre, pour reconnaître, pour ne plus regarder ailleurs. C'est demain, à 16h, dans l'auditorium de l'UNV. Écoutons maintenant « Belle demoiselle » de Christophe Maé. Cette musique nous porte vers notre dernier rendez-vous du jour, Cap sur Malécoulin.

Cette semaine, notre chronique linguistique retourne sur l'île de Malekula, dans la province de Malampa, cette île que nous avons visitée à plusieurs reprises déjà pour l'Avava, l'Aulua ou encore le Tirac, qui est précisément notre langue du jour. Le Tirac, parfois noté Tirax avec un X ou Tirac, KH à la fin selon les transcriptions, est une langue parlée dans le nord de Malekula, dans la région côtière et les vallées intérieures qui font face au détroit séparant l'île du reste de l'archipel. Malekula est, rappelons-le, l'île qui présente l'une des densités linguistiques les plus remarquables, avec plusieurs dizaines de langues distinctes sur une superficie comparable à une grande île. Le Tirac est l'une de ces langues rares, peu documentées et précieuses pour cette raison même. Le Tirac appartient à la famille des langues austronésiennes dans le sous-groupe des langues océaniennes du Vanuatu central. La documentation du Tirac est limitée. Comme pour nombre de langues de Malekula, les travaux de linguistes de terrain, notamment dans le cadre de programmes de documentation des langues en danger, ont permis de rassembler des données de base, listes de mots, descriptions phonologiques partielles, quelques textes enregistrés, mais une grammaire complexe du Tirac reste, à ce jour, un chantier inachevé. Chaque effort de documentation est donc d'autant plus précieux. Sur le plan phonologique, le Tirac présente les traits caractéristiques des langues de Malekula, un système consonantique incluant des consonnes prénasalisées, une distinction entre voyelle orale et nasale, et un inventaire de sons relativement riche comparé aux langues polynésiennes que nous avons explorées ces dernières semaines. Sur le plan grammatical, comme ses voisines, le Tirac fonctionne avec des marqueurs aspectuels plutôt qu'un système de temps strictement défini et possède des distinctions pronominales entre le duel et le pluriel. Le nombre de locuteurs du Tirac est très restreint, probablement quelques centaines de personnes, essentiellement dans les villages du nord de Malekula. Comme pour beaucoup de langues minoritaires de l'île, la pression du bishlamar et du français dans les contextes éducatifs et professionnels rend la transmission intergénérationnelle fragile. Ce sont les familles et les communautés locales, qui en sont les gardiennes principales. Voici quelques mots en tirac, traduits en français, pour vous, chères auditrices et chers auditeurs. Alors, nous avons Tae, qui veut dire parler, dire ou la parole. Dans une culture à tradition orale, ce mot est l'un des plus chargés. Parler, c'est exister socialement, transmettre, décider et nommer le monde. Namat, qui veut dire la main. La main comme outil de travail, de la construction et du soin. Et dans certaines traditions mélanésiennes, comme lieu symbolique de la force et de l'identité. Nélé, qui veut dire l'enfant. La désignation de l'enfant dans une langue qui dit quelque chose des structures familiales et des liens de filiation dans une société. Bouiboua, qui veut dire l'aube ou le petit matin, le moment charnière entre la nuit et le jour, chargé dans beaucoup de cultures de significations liées au renouveau, à la reprise du travail et à la lumière retrouvée. Narogo, qui veut dire l'oiseau, la faune de Malekula compte des espèces remarquables. L'oiseau apparaît souvent dans les récits traditionnels comme messager ou présage. Nabouizou, qui veut dire le feu, élément central dans la vie communautaire des villages. Naron, ou Naron, qui veut dire le chemin ou la route. Dans les langues mélanésiennes, le chemin désigne souvent plus que la voie physique. C'est aussi le parcours de vie, la trajectoire d'une personne ou d'un groupe. Puis, Tiavat, qui veut dire penser, réfléchir, le verbe de la pensée, celui qui rappelle que toute langue, quelle qu'elle soit, nomme non seulement le monde extérieur, mais aussi le monde intérieur de ceux qui la parlent. Nous voilà au bout de cette émission, et des étudiants sur un site archéologique, d'autres dans une chocolaterie, un film à ne pas rater demain,
et une langue de Malekula que peu de personnes connaissent. Merci de nous avoir suivis aujourd'hui. 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Tout y est mis à jour régulièrement. On referme l'émission en musique avec le trio Bébé Brune et leur morceau « Dis-moi ». Passez une excellente journée, une bonne semaine et prenez soin de vous.

0: Bonjour à tous, il est 16h à Paris, 14h en temps universel, 19h30 à New Delhi.
1: Florence Tomaso.
0: Bienvenue sur la Radio du Monde. Voici les titres du journal. Le conflit en Iran pourrait bien muter sur un autre terrain que celui d'éventuelles nouvelles frappes. Donald Trump veut livrer à Téhéran une guerre économique impitoyable. Et l'Iran ne serait pas le seul concerné. Précision à suivre. Et si après le détroit d'Ormuz, l'Iran visait à s'emparer du détroit de Bab el-Mandeb? C'est ce qui inquiète les autorités yéménites. Décryptage dans ce journal. Et puis nous irons au cinéma. Elisabeth Le Quéret est allée voir le dernier film d'Andrew Patterson, Oklahoma Honey, sorti en salle. Mercredi, elle nous présentera ce nouveau long métrage. Donald Trump promet contre l'Iran la guerre économique la plus écrasante jamais entreprise. Sur son réseau social, mercredi, il a annoncé son intention d'infliger à Téhéran un isolement comme le pays n'en a jamais connu. Le président américain menace aussi de terribles répercussions économiques. Les pays qui continueraient de commercer avec l'Iran, sans entrer dans les détails, 6 mois après le début de la guerre menée contre l'Iran, Donald Trump ouvre donc clairement un nouveau front économique, cette fois, Pierre-Olivier.
2: Face à cette guerre qui traîne et n'en finit pas, Donald Trump s'impatiente, s'agace de voir l'Iran refuser de capituler. Pour l'instant, rien n'y a fait, ni les semaines de frappes militaires contre l'Iran, ni le blocus naval pour faire plier Téhéran. Car même avec une économie aux abois, le régime continue de survivre et de tenir tête aux États-Unis. Alors, Donald Trump exige que cesse immédiatement toute contrebande de pétrole et transfert de liquidités. Après avoir bloqué le détroit d'Ormuz, il entend bien ne laisser aucune chance à l'économie iranienne et tout faire pour la mettre à genoux. Le président américain s'agite, menace, mais sans expliquer concrètement comment il compte mener cette guerre économique contre les pays qui continuent de faire des affaires avec Téhéran. Coup de pouce pour Donald Trump. Hier, les Émirats arabes unis, partenaires essentiels de l'Iran, ont annoncé le gel de toute relation économique avec le régime. Un exemple que le président américain aimerait voir suivi par d'autres pays.
0: Et après Hormuz, l'Iran et ses alliés s'apprêteraient-ils à prendre le contrôle de Bab el-Mandeb, autre détroit stratégique pour le commerce mondial? Le gouvernement yéménite s'en inquiète. Selon le ministre de l'Information, les rebelles houthis s'apprêteraient à lancer une offensive le long de la mer Rouge pour se rapprocher du détroit, permettant le passage vers l'océan Indien. Guilhem Delteille.
3: Actuellement, les Houthis contrôlent une grande partie du littoral yéménite sur la mer Rouge, y compris le principal port, Hodeïda. Mais dans ce pays divisé, les côtes les plus au sud, celles où se trouve le détroit de Bab el-Mandeb, sont toujours restées aux mains de forces qui leur sont hostiles. Mais selon le ministre de l'Information du gouvernement yéménite, soutenu par l'Arabie Saoudite, les Houthis, alliés de l'Iran, voudraient désormais étendre leur contrôle vers le sud. Il en veut pour preuve un renforcement des effectifs militaires du groupe rebelle et des attaques ces dernières semaines contre des ports ainsi que, dit-il, les moyens navals du gouvernement. Les Houthis eux-mêmes affirment avoir déployé près de 2000 hommes le long de cette côte. L'objectif d'une telle offensive serait le port de Mokka ainsi que des îles situées à proximité immédiate du détroit. S'ils parvenaient à prendre le contrôle de Bab el-Mandeb, les Houthis renforceraient leur pression sur l'économie saoudienne, car c'est par la mer Rouge et Bab el-Mandeb désormais que le royaume exporte son pétrole vers ses principaux clients en Asie. Et après la fermeture du détroit d'Ormuz par l'Iran, il renforcerait l'isolement des monarchies pétrolières arabes.
0: Un pétrolier a été pris en otage par 6 pirates dans le golfe d'Aden. Ça s'est passé tout à l'heure. Le navire fait désormais route vers la Somalie. Aucune information pour le moment sur le nombre des membres d'équipage ni sur leur nationalité. La Corée du Nord a tiré une dizaine de missiles à courte portée, selon un responsable de l'état-major interarmé sud-coréen. Des tirs qui interviennent au moment où Donald Trump assure qu'il va rencontrer Kim Jong-un cette année. Une affirmation non commentée par Pyongyang. Et alors que les États-Unis ont réduit dans le temps leurs exercices militaires conjoints avec Séoul, la sœur du dirigeant nord-coréen a annoncé dans un communiqué tout à l'heure que la Corée du Sud recueillait ce qu'elle mérite. Fin de citation. Nuit de cauchemar à Kiev, la Russie a lancé sur la capitale ukrainienne quelques 40 missiles de croisière et plus de 160 drones. Le bilan humain est lourd, au moins 16 morts et une quarantaine de blessés. Les dégâts matériels sont considérables, outre des immeubles. Une école, un hôpital, des entrepôts et un site de la poste ont été très endommagés ou détruits. Le président ukrainien Volodymyr Zelensky a déclaré que l'incapacité des alliés de Kiev à reconstituer ses stocks de systèmes de défense antimissiles coûtait des vies, alors que la Russie a donc intensifié ses attaques aériennes contre l'Ukraine ces derniers mois. Par ailleurs, la Roumanie a abattu un drone bourré d'explosifs qui s'approchait de son projet gazier en mer Noire. Deux avions F-16 roumains se sont immédiatement déployés pour abattre le drone. La présidente de la Commission européenne, Ursula von der Leyen, a dénoncé une campagne de menaces qui s'intensifie.
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0: Le Japon lancera le 20 octobre une sonde pour collecter et rapporter des échantillons de l'une des lunes de Mars, a fait savoir l'agence spatiale japonaise. La sonde martienne MMX, non habitée, est développée avec les agences spatiales américaines et européennes, ainsi que des universités et des entreprises technologiques, devrait contribuer à percer les mystères des origines du système solaire et de la vie sur Terre. L'ambassadeur américain en Inde s'est rendu au Cachemire hier mercredi, un déplacement inhabituel qui a provoqué la colère du Pakistan. Du coup, le ton monte entre les deux puissances nucléaires d'Asie du Sud. Leurs relations sont à couteau tiré depuis la guerre de 4 jours qui les a opposées en mai 2025. À New Delhi, la correspondance d'Emmanuel Derville.
4: La visite de l'ambassadeur américain au Cachemire a jeté un pavé dans la mare alors que l'Inde et le Pakistan sont en pleine guerre froide. Sergio Gore a déclaré que le Cachemire était une partie importante de l'Inde. Les propos de l'ambassadeur, un proche de Donald Trump qui plus est, se démarquent de la position des États-Unis sur le Cachemire. Washington ne reconnaît pas ouvertement les prétentions territoriales de l'Inde et du Pakistan. Les deux puissances nucléaires se disputent la région depuis 1947. Pour protester, Islamabad a convoqué le chargé d'affaires américain hier. Ce matin, les autorités indiennes ont rasé l'espace d'accueil pour les demandeurs de visa qui jouxte le mur d'enceinte de l'ambassade pakistanaise à Delhi. Loin d'apaiser la situation, la visite de Gore complique tout espoir de dialogue. Un apaisement semble impératif. L'Inde s'est retirée du traité de partage des eaux du fleuve Indus l'an dernier. Islamabad craint une véritable guerre de l'eau imposée par son voisin. Emmanuel Derville, New Delhi, RFI.
0: Un glissement de terrain a fait au moins 13 morts en Colombie dans une mine d'or illégale. Par ailleurs, en Afrique, à la frontière entre le Cameroun et la Centrafrique, les sauveteurs sont toujours à pied d'œuvre pour tenter de trouver les victimes ensevelies dans une mine d'or mardi. Le bilan n'est toujours pas connu, mais il devrait y avoir des dizaines de morts. L'étau se desserre autour des médias publics en Hongrie. La télévision publique hongroise a diffusé aujourd'hui son premier bulletin d'information depuis juillet, ce qui met fin à la suspension décidée par le nouveau gouvernement de Peter Magyar, qui s'est engagé à restaurer l'indépendance des médias publics. Le contrôle de la presse constituait un pilier essentiel du gouvernement du prédécesseur de Peter Magyar, Viktor Orban, qui a passé 16 ans au pouvoir à transformer ce pays d'Europe centrale en une démocratie illibérale. En France, 5 hommes ont été inculpés à Lyon et écroués, soupçonnés d'avoir commis des cambriolages en Suisse dans la nuit du 12 au 13 août. Ils ont été arrêtés le 13 au matin, dès leur retour en France. Ils sont aussi soupçonnés d'avoir participé au cambriolage le 9 août en Suisse du musée de l'horlogerie du Locle, dans le canton de Neuchâtel, situé tout près de la frontière française. Tous ont été mis en examen pour vol en bande organisée et association de malfaiteurs. Proches du grand banditisme lyonnais, ils sont suspectés du cambriolage du musée Jacques Chirac en Corrèze, qui abrite des cadeaux diplomatiques. Du cinéma maintenant, avec après plusieurs années loin des écrans, Matthew McConaughey qui revient en piste dans Oklahoma Honey, sorti ce mercredi dans les salles françaises. Réalisé par Andrew Patterson, le film suit un apiculteur de l'Oklahoma pris entre trafic de miel, transmission familiale et rivalité locale. Elisabeth Le Carré.
5: Un vieil apiculteur qui joue du banjo sur un parking en pleine nuit, entouré de ses amis musiciens. Voilà la première image du film. La seconde, ce sont des fûts de miel volés, un quart de million de dollars envolés qui lancent toute l'intrigue. Voici donc Amzia King, Matthew McConaughey, lancé sur la piste des malfrats avec l'aide de sa fille adoptive. Oklahoma Honey mélange les genres sans complexe. Il y a d'abord la chronique rurale avec sa figure centrale, ce vieil apiculteur veuf et malade qui veut transmettre son savoir et son amour du miel à la jeune génération entre deux sessions de bluegrass improvisées au banjo, puis le thriller de vengeance plus spectaculaire et nettement moins délicat. De l'un à l'autre, Patterson signe un film inégal mais attachant qui préfère la liberté à la rigueur.
0: Enfin, attention aux orages. Météo France a placé en alerte orange désormais 5 départements du sud-est, l'Ardèche, la Drôme, l'Isère, le Var et les Alpes-Maritimes. La plus grande prudence est requise en raison de l'intensité annoncée de ces orages. Demain vendredi, ce sera au tour de la Corse d'être placé en vigilance orange aux orages. Là encore, de violentes rafales, très fortes précipitations sont annoncées dès 6 heures du matin.

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Bonjour à toutes et à tous et bienvenue dans l'écho sportif de la semaine, votre rendez-vous sportif francophone du week-end, chaque samedi de 9h30 à 10h. Dans cette émission, nous faisons le tour de l'actualité sportive francophone, puis nous partons à la rencontre d'un acteur du sport au Vanuatu où découvrons un portrait inspirant lié à notre belle région. Commençons tout de suite avec le résumé sport de la semaine, où nous revenons sur les événements marquants qui ont rythmé le monde sportif ces derniers jours. Chers auditeurs et auditrices, Juliette Castaigne pour les actualités sportives de la semaine. Actualités sportives locales, football, Galaxy FC s'arrête en demi-finale de la Ligue des champions de l'OFC. Galaxy FC a été éliminé mercredi en demi-finale de la Ligue des champions masculines de l'OFC après sa défaite 3-2 face à Central Coast FC des îles Salomon après les prolongations. Le club vanuatais avait réalisé un excellent parcours en phase de groupe, terminant en tête du groupe B avec 3 victoires en 3 matchs. Galaxy FC avait notamment battu Rewa FC 4-1, Life City FC 3-1 et Tupapa Marairenga 7-1. L'attaquant brésilien William Dos Santos Medina avait marqué 3 buts lors de chacun de ses 3 matchs, devenant le premier joueur de l'histoire de la compétition à inscrire 3 triplés consécutifs en phase de groupe. Malgré son élimination, Galaxy FC a réalisé un parcours historique en atteignant pour la première fois les demi-finales de la Ligue des champions de l'OFC. Toujours en football, les Kagous préparent la MSG Prime Minister's Cup. L'équipe nationale masculine du Vanuatu a commencé sa préparation pour la MSG Prime Minister's Cup qui se déroulera au Fidji du 17 septembre au 3 octobre. Sous la direction de l'entraîneur Richard Iwai, les Kagous s'entraînent 3 fois par semaine au stade de la VFF à Freshwater afin de travailler leurs conditions physiques et leur coordination. Le Vanuatu débutera la compétition le 17 septembre face à la Papouasie-Nouvelle-Guinée. Beach Soccer. Le Vanuatu participera en octobre à la Coupe des Nations masculines de Beach Soccer de l'OFC à Tahiti. La compétition réunira 5 équipes, Tahiti, la Nouvelle-Calédonie, la Papouasie-Nouvelle-Guinée, les îles Salomon et le Vanuatu. Athlétisme, une formation régionale à Honiara. Des représentants du Vanuatu participent cette semaine à Honiara, aux îles Salomon, à une formation organisée par World Athletics. La formation réunit notamment des entraîneurs et des enseignants et porte sur l'initiation des enfants à l'athlétisme avec différentes méthodes pour développer leurs intérêts et leurs compétences. Éducation et sport, la National School League poursuit sa première édition. La National School League a poursuivi sa 5e série de compétitions cette semaine au Corman Stadium et dans plusieurs autres infrastructures sportives. Organisée chaque mercredi et vendredi, la compétition permet aux élèves de participer au football, au netball, à l'athlétisme, au volleyball et au futsal. Après cette 5e série, une dernière étape reste à disputer avant la fin de cette 1ère édition. Actualité sportive internationale, football, détention autour de la FIFA. L'UEFA, la Confédération asiatique de football et la CONCACAF envisagent un vote de défiance contre le président de la FIFA, Gianni Infantino. Cette réaction intervient après les critiques suscitées par son projet de créer une nouvelle société commerciale liée aux droits de la Coupe du Monde.
En football féminin, le calendrier de la Coupe du Monde 2027 dévoilé. La FIFA a annoncé le calendrier complet de la Coupe du Monde féminine 2027 qui se déroulera au Brésil. Le match d'ouverture et la finale auront lieu au Maracana de Rio de Janeiro. La compétition réunira 32 équipes et débutera le 24 juin 2027. Toujours chez les dames, le Cameroun remporte sa première CAN féminine. Le Cameroun a remporté la Coupe d'Afrique des Nations féminines 2026 après sa victoire 3 buts à 0 face au Malawi en finale à Rabat. Cette victoire permet aux Camerounaises de décrocher leur premier titre continental, tandis que le Malawi a réalisé un parcours historique en atteignant la finale pour la première fois. Athlétisme, deux nouvelles règles pour le championnat Ultimate. World Athletics a annoncé plusieurs changements pour son nouveau championnat Ultimate, prévu à Budapest du 11 au 13 septembre. Parmi les nouveautés, les sprinteurs du 200 mètres pourront choisir publiquement leur couloir en fonction de leur classement mondial, tandis que les égalités pour la première place au saut en hauteur et à la perche seront départagées par un barrage. Basketball, Victor Wembanyama devient capitaine de la France. Victor Wembanyama fait son retour en équipe de France de basketball après plus de 2 ans d'absence. Le joueur des San Antonio Spurs a été nommé capitaine à seulement 22 ans et doit mener la sélection française dans sa préparation pour les prochaines échéances internationales. Football américain, plus de 200 joueurs de la NFL intéressés par les Jeux olympiques. Plus de 200 joueurs de la NFL, issus de plus de 25 pays, ont manifesté leur intérêt pour participer au tournoi de flag football des Jeux olympiques de Los Angeles en 2028. Le flag football, une version sans contact du football américain, fera partie du programme olympique. C'était l'essentiel de l'actualité sportive de la semaine. On se retrouve samedi prochain pour un nouveau point sur vos disciplines favorites. D'ici là, excellente écoute pour la suite du programme.

0: Passons maintenant à notre deuxième rubrique où chaque semaine nous mettons en lumière un invité passionné ou un portrait sportif inspirant. Bonjour à toutes et à tous et bienvenue dans notre rubrique portrait sportif. Aujourd'hui, nous recevons Léo Lebo, jeune nageur vanuatais en pleine ascension. Après avoir représenté le Vanuatu au championnat du monde 2024, Léo s'entraîne désormais en Australie pour préparer les Jeux du Pacifique et les Jeux du Commonwealth à venir. À seulement quelques années de ses débuts sur la scène internationale, il enchaîne les records nationaux et s'impose comme l'un des grands espoirs de la natation vanuataise. On va découvrir ensemble son parcours, ses inspirations et ses rêves pour l'avenir. Bonjour Léo, peux-tu te présenter et nous dire d'où tu viens?
1: Bonjour, je m'appelle Léo Lebo, j'ai 18 ans et je nage pour le Vanuatu.
0: Quand as-tu commencé la natation et pourquoi as-tu choisi ce sport?
1: J'ai commencé la natation en 2021. J'ai choisi ce sport parce que y a tout le monde qui le faisait dans ma famille et que c'était déjà un sport que j'aimais et que je pratiquais mais que je faisais jamais quotidiennement ou j'avais pas l'intention de le faire au niveau international. Et du coup, c'était pour ça que c'était mon premier choix quand j'ai décidé de faire un sport et de me donner à fond, c'était la natation.
0: Merci Léo. Comment arrives-tu à gérer ton entraînement au quotidien?
1: Cette année, j'étudie pas parce que j'avais toutes ces compétitions, mais l'année prochaine, je vais commencer mes études de pilotage et du coup, je vais essayer d'enchaîner les études et la natation. Ça risque d'être plus compliqué que cette année, mais je pense que ça sera possible. Ouais.
0: Comment se passe cette nouvelle vie en Australie entre les entraînements à la natation et l'adaptation à un nouvel environnement?
1: C'est très différent de ce que j'avais avant de ma vie au Vanuatu. Mais j'aime beaucoup parce que en ce moment, c'est surtout pour la natation, c'est génial parce qu'il y a plein de petites compètes, même si on n'a pas de grandes compètes. Il y a des entraînements tous les jours. Même si on ne va pas aux entraînements tous les jours, on peut s'adapter dans la semaine pour s'entraîner un autre jour parce que c'est très régulier. On a aussi la météo aussi qui est vraiment bien pour s'entraîner. Il ne pleut pas souvent comme au Vanuatu, du coup c'est bien. Et oui, voilà.
0: Parlons maintenant de ce qui te motive et t'inspire dans ce sport. Qu'est-ce que tu aimes le plus dans la natation?
1: Moi, j'adore la compétition. Donc, à chaque fois qu'il y a des compétitions, c'est pour ça que ça donne un objectif à chaque entraînement. Parce que s'il n'y a pas vraiment de compétition, même durant les entraînements, si on fait des petites courses ou quand il y a de la compétition entre les nageurs, j'aime beaucoup. Pour moi, c'est ça aussi qui me permet de mieux m'entraîner tout le temps. C'est cette compétition, cet esprit de compétition.
0: Merci Léo. Qui t'a encouragé ou inspiré à devenir nageur?
1: Je crois que c'est surtout mes parents qui faisaient tout le temps des nages dans la mer, au Vanuatu, dans le lagon. Ils adoraient aller nager en mer le week-end et du coup, ils m'ont toujours conseillé ou même parfois forcé d'aller nager. Et c'est grâce à eux que j'ai commencé et que j'ai aimé le sport.
0: Quelle est ta meilleure expérience en compétition jusqu'à maintenant?
1: Je dirais que c'était les championnats du monde à Singapour cette année. C'était vraiment une bonne compétition, c'était bien organisé. On a revu tous les autres athlètes qu'on connaissait, avec qui on est très proches. C'était surtout une compétition où on a fait beaucoup de records. Nos temps étaient très différents de nos compétitions d'avant, parce qu'on s'était entraîné en Australie avant, du coup on était très contents. Du coup, je pense que oui, c'était les championnats du monde à Singapour.
0: Merci Léo, tu as déjà représenté le Vanuatu dans plusieurs compétitions. Qu'est-ce que ça te fait de représenter ton pays?
1: C'est vraiment, ça te donne un sentiment d'honneur quand même de pouvoir représenter ton pays quand tu nages, puisque on se dit qu'il n'y a pas beaucoup de nageurs ou même d'athlètes qui ont la chance dans le monde de pouvoir représenter leur pays. On a vraiment beaucoup de chance d'avoir cette opportunité-là. Et du coup, c'est pour ça que à chaque fois qu'on a des compétitions, en fait, ce sentiment-là, ça nous donne de la force pour pouvoir bien performer. Et du coup, c'est vraiment bien. Je suis très content de pouvoir représenter le Vanuatu.
0: Quels sont tes objectifs pour les prochaines compétitions comme les Jeux du Pacifique et les Jeux du Commonwealth?
1: Pour les Jeux du Pacifique, un de mes objectifs, ce serait quand même que ce soit en performance individuelle ou en relais, ça serait quand même que le Vanuatu arrive plus haut dans les classements, qu'on se rapproche quand même de nos voisins dans le Pacifique, parce que généralement le Vanuatu, par rapport au Fidji ou à Tahiti, on est assez derrière. Du coup, ça, c'est un de mes objectifs quand même. Donc, c'est de bien performer dans mes courses à moi pour pouvoir être assez haut dans les classements, mais aussi dans les relais avec mon équipe.
0: Merci Léo. En pensant aux Jeux olympiques de 2028, qu'aimerais-tu accomplir?
1: Pour les Jeux olympiques, vu que c'est dans 2 ans également, j'ai envie que, vu que c'est une très très grande compétition regardée par beaucoup de gens, j'ai envie qu'ils nous voient, pas forcément moi, mais aussi n'importe quel nageur du Vanuatu, du coup que ce soit moi ou l'OM, et qu'ils savent qu'il y a des nageurs qui viennent du Vanuatu, parce que je suis sûr que il n'y a personne qui s'attend à ce qu'un nageur du Vanuatu performe aux Jeux Olympiques. Ou... Du coup, j'aimerais bien qu'on fasse des bonnes performances dans nos courses et qu'on mette Vanuatu sur la carte de la natation et que les gens savent que le Vanuatu peut bien accomplir pour la natation.
0: Tu veux aussi devenir pilote et qu'est-ce qui t'a inspiré pour ce choix et comment vois-tu ce métier avec ta carrière sportive?
1: Oui, j'ai toujours voulu devenir pilote parce que j'ai eu la chance de beaucoup voyager quand j'étais plus petit. J'ai eu la chance de beaucoup prendre l'avion et du coup, j'ai toujours adoré prendre l'avion et c'est pour ça que je voulais toujours devenir pilote. J'ai jamais voulu faire autre chose. On m'a souvent dit que ça allait être très compliqué de faire pilote et avoir une carrière en natation, mais je pense que ça sera possible. Il faut juste bien s'organiser et avoir la motivation et ça sera possible.
0: Et quel message aimerais-tu partager avec les jeunes nageurs et nageuses du Vanuatu qui rêvent, comme toi, de représenter leur pays un jour?
1: Un message que je pourrais passer, c'est par exemple, il faut juste se lancer un jour parce qu'il y en a beaucoup qui n'osent pas commencer un sport ou qui commence un sport juste pour, par exemple, jouer avec les copains ou genre ou juste rester en forme. Mais c'est jamais commencer un sport avec l'objectif en tête de l'amener au niveau international. Par exemple, il y en a beaucoup qui jouent au foot au Vanuatu. Et je suis sûr que s'ils trouvent un autre sport au lieu de rester centralisé sur le foot, vu que le Vanuatu c'est un petit pays. On pourrait avoir bien plus de diversité dans le sport parce qu'il y a tout le monde au Vanuatu qui est très talentueux. Et du coup, voilà, ce serait une très bonne chose de diversifier le sport et aussi devenir de plus en plus fort dans tous les sports. Et je suis sûr que c'est possible.
0: Merci beaucoup Léo d'avoir partagé ton histoire et ton enthousiasme avec nous. Ton parcours montre qu'avec du travail, de la passion et de la détermination, on peut aller très loin. On te souhaite beaucoup de succès pour la suite aux Jeux du Pacifique, aux Jeux du Commonwealth et pourquoi pas aux Jeux Olympiques de 2028. Continue à faire briller les couleurs du Vanuatu dans l'eau comme dans le ciel.

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